numéro de Club Connection. On est ensemble pour une heure 100% souvenir avec le meilleur des années 70, 80 et 90, compilé par Seb Blaine Sound Session. Justement, la séquence Megamix va nous ramener dans les années Eurodance, dans les années 90, avec le 90s Eurodance, The Ultimate Megamix, signé par DJ Family. Seb va mixer pour nous dans un instant, et puis il nous a réservé encore une fois une belle rareté tout à l'heure en fin d'émission, un remix de Stevie B avec Dreaming of Love pour celles et ceux à qui ça rappelle quelque chose. Justement, sur les platines de Seb se préparent les années 90 avec l'incroyable tube de Twin Limited, Get Ready for This. On écoutera ensuite Divine dans les années 80, Walk Like a Man, Nick Kamen en 90, I Promised Myself, et pour commencer Club Collection

0: sa platine, Vamos a la Playa. C'était le Subside Euro Remix. Twin Limited ensuite, Get Ready for This. Divine, Walk Like a Man, le remix. Nick Kamen, I Promised Myself. Seb vous a retrouvé la version Independent. Pour les collectors dans les années 80, Philippe Cataldo avec J'aurais l'air de quoi. Et donc, le groupe Gold. Vous retrouvez toute la programmation en ligne sur le Facebook officiel de l'émission. Seb vous glisse tout le détail des artistes ainsi que des mégamix programmés. Vous avez absolument toutes les références.
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0: On passe à la séquence Megamix, retour dans les années 90 cette semaine avec le 90s Eurodance, The Ultimate Megamix signé par un DJ Family. Près d'une trentaine de tubes qui nous ont fait bien bouger sur les dance floors à cette époque. Ça commence avec Max, Getaway, 20 Fingers featuring Relay, Lick It, Ice MC avec Think About The Way et Rainy Day, BG, The Prince of Rap avec Color Of My Dreams, Intermission, Peace Of My Heart, Ace Of Base, la reprise des Bananarama, Cruel Summer, Capella, You Got To Let The Music, Dr. Alban, It's My Life, Love Message avec Love Message, Corona, I Don't Wanna Be A Star, Master Boy, Feel The Hate Of The Night, Fun Factory, Close To You, Culture Beat, Got To Get It, Red 5, That Beat Goes, DJ Bobo, Love Is All Around, Culture Beat à nouveau avec Mr. Vain, Master Boy, I Got To Give It Up, Loft, Hold On, DJ Bobo, Let The Dream Come True, Intermission featuring Lori Glory, Six Days, La Bouche avec les deux grands tubes, Sweet Dreams et Be My Lover, Gina G, OA Just A Little Bit, Garcia, Bamonos, Passion Fruit, The Riga Ding Dong Song, et on va clôturer la séquence Megamix avec 24-7, featuring Stay pour Slave To The Music et Wakefield, Saturday Night, que des souvenirs de la décennie 90 dans la séquence Megamix cette semaine.
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5: Le son Eurodance cette semaine en séquence Megamix dans Club Collection, c'était le 90s Eurodance, The Ultimate Megamix signé par DJ Family. Il nous a bien régalé avec tout plein de tubes. Ça a commencé avec Max, Getaway, 20 Fingers featuring Relay, Lick It, Ice MC, Think About The Way et Rainy Day, BG, The Prince of Rap avec Color of My Dreams, Intermission, Peace of My Heart, Ace of Base, Cruel Summer. On a écouté Capella, You Got To Let The Music, Dr. Alban, It's My Life, Love Message avec Love Message, Corona, I Don't Wanna Be A Star, Masterboy, Feel The Hate Of The Night, Fun Factory, Close To You, Culture Beat, Got To Get It. Il y avait Red 5, David Goes, DJ Bobo, Love Is All Around, Culture Beat avec Mr. Vane, Masterboy, I Got To Give It Up, Loft, Hold On, DJ Bobo, Let The Dream Come True, Intermission featuring Lori Glory avec Six Days, La Bouche, c'était Sweet Dreams, mais également Be My Lover, Gina G, Oh Hey Just A Little Bit, Garcia Bamolos, Passion Fruit, The Riga Ding Dong Song, 24/7 avec la voix de Stay Poor Slave To The Music et Wakefield, Saturday Night. Nous, on va se retrouver très vite pour d'autres surprises 100% souvenirs. On va se quitter avec un remix spécial de Stevie B, retrouvé par Seb. Voici Dreaming of Love dans Club Collection. Salut!